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Les mettre là à la Wapoa Hiwanora c'est 29 degrés et puis les mettre jeudi à la Wapoa Hiwanora durant la journée c'était 32 degrés. Vent la Wapoa Hiwanora a venté sorti façade soleil levé à 13 lieues par heure et puis la pluie qui a tombé à 24 heures du bout à 2 heures après-midi à la Wapoa Hiwanora pièce la pluie à la Wapoa George Velgel pièce la pluie. La pluie qui a tombé au mois de septembre à la Wapoa Hiwanora 67.8 mm, la Wapoa George F. L. Charles 65.3 mm. Soleil gay levé demain si devle à 7 minutes pour 6 heures bon matin. Soleil gay couché demain si devle à 6 heures souhait. Pour l'autre 24 minutes du temps, on va sentir vent 7 lits qui a voté sorti façade soleil levant, sous dit façade soleil levant à 14 lits par heure du temps. On l'aïe gay vini plus léger. Pour ça, si oui, on se fait un jour. 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La marée pour la Wadkastri, il bat présentement, il est haut à 14 minutes après Menwit. La marée pour la Wadvieffort, il bat à 1 minute pour 7 heures soir. Et puis, il est haut à 21 minutes après Yone demain bon matin. L'homme la mer, c'est 2 pour 4 pieds en hauteur. Pour ces pays antillais là, généralement bel ciel et où ça a un antil appelé aussi l'année chance qui bien bas pour qu'il tente l'ouai. Pour l'instant ces pays là, nous allons continuer à jouer un petit vent lentement en 8 juin, durant l'autre 24 heures du temps et puis vent qui lentement chaleur chaud qui bail la pluie dix fois à côté et puis peut-être l'ouai en dix fois en place en 8 juin. Ça c'est durant l'autre 24 heures du temps. En vieux temps, on continue traverser façade soleil couchant. Et puis bon, demain après-midi, il y a nuage et puis la pluie s'y met dix fois à côté, pluie en nord ce pays 8 juin. Cyclone, il n'y a pas qu'à espérer en l'autre 7 jours. Ça, c'était Wapoa Soutan pour Oswea.

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